0: Ouais.
1: Ah, de ça un peu parce que nous calculons.
0: Il y a l'extraction, c'est le collègue qui
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